0: Non mais sans blague, ça va pas la tête, non? Et comment que tu t'arrêtes quand je suis pas là, et peut-être?
1: Allons voyons, cher ami, ne soyez pas nerveux pour si peu du câble.